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Pas en train de picoler, pas en train de faire la manche, mais en train d'engueuler absolument tout le monde. Cette chanson s'appelle La Cloche et elle est dédiée à ce genre de cloche.

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Merci.

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communiqués du ministère des Communications. Contrairement à tous les sondages d'opinion, les propriétaires des sondages d'opinion ont perdu les dernières élections. En conséquence de quoi, les prochaines élections seront remplacées par des sondages d'opinion.

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Vous êtes à l'écoute de Radio Air Libre, et sur Radio Air Libre, c'est l'heure de l'agenda culturel, comme chaque jour, même heure, même endroit. Et cet agenda, c'est un agenda culturel au sens large, donc on y trouve aussi d'autres informations, mais qui correspondent à la définition qu'on veut bien donner sur une radio comme Air Libre, au mot culture. Alors, j'essaie d'attirer votre attention sur une série d'activités qui se déroulent à Bruxelles ou dans les environs immédiats. À vous de vérifier de votre côté, sur le site de l'organisateur par exemple, quelles sont les heures d'ouverture, quel est le tarif, si c'est gratuit, s'il faut réserver. Qu'est-ce qui se passe, est-ce que l'opération va bien avoir lieu ou pas. Je vous invite donc à chaque fois à vérifier et à nous envoyer aussi vos propres propositions, vos propres idées dans ce domaine des activités culturelles. Alors, cette semaine, je vous propose les infos et les activités qui se dérouleront du 1er au 7 octobre, de façon à ce que vous puissiez réserver s'il est nécessaire de réserver, et prendre vos renseignements s'il est nécessaire de prendre vos renseignements. Pour vous présenter l'agenda d'aujourd'hui, je vous ai choisi un morceau extrait de l'album Open Up the Door du groupe anglais Das Rad. Ça vient de paraître sur le label anglais Discus Music, qui est spécialisé en musique plutôt jazz et même jazz expérimental, dirais-je. Il y aura pas mal de jazz dans cet agenda culturel, car on fait des choses au niveau jazz, et je vais avoir l'occasion pendant plusieurs semaines de vous le rappeler. C'est entre autres l'anniversaire des Lundis d'Hortense. Alors on commence le jeudi 1er octobre à 17h15 avec la projection du film Just Friends de Marc-Henri Washberg, un film filmé dans les milieux du jazz ici en Belgique. C'est l'histoire d'un gars qui a la passion du jazz et qui joue le soir dans des orchestres, et alors il n'est pas très réveillé pour bouloter le lendemain matin. Et donc il y a des gens comme Michel Herr ou Archie Shepp qui ont composé la musique de ce film, qui sera donc projeté à Flagey au Studio 5, dit Studio Agnès Varda, à 17h15 le 1er octobre. Il y aura également un double concert, le premier à Flagey, mais au Studio 4. D'une part, carte blanche à Nathalie Laurier, sous le titre 1, 2, 3, Piano. Et d'autre part, Belgian Jazz Ensemble avec Toutou Pouané. Double concert donc à Flagey le 1er octobre, et là c'est à 20h. Toujours début octobre, les 1er, 2 et 3 octobre à 23h, au Toots Jazz Club, ce club de jazz près de la Grand Place, avec une late jam session pour les 50 ans. Le 1er octobre, ce sera Lorenzo Di Maio, il y aura Eric Vermeulen le 2, et Ornella Noulet le 3 octobre. Dans un autre genre, dans un autre style, Smoke organise sa 100e

34e soirée, le 1er octobre à 20h, avec comme participants Thérèse Malengro au piano solo, entre autres, et Timothée Coste à la trompette solo, entre autres également. Ça, c'est pour le 1er et le 1er octobre. Les 3 et 4, il y a un atelier qui sera donné par Ruben Orio sur le phasing. Et tout ça se passe au 380 avenue Van Volxem à Forêt. Et puis le 1er octobre encore commence le 13e festival francophone, un festival avec des surprises qui nous permettra de voir aussi des groupes dans différents lieux. Alors le programme comprend le 1er octobre à l'atelier 210 la grande fête de l'art de Thomas Love Fashion Verviers, le vendredi 2 au VK ONA, carte blanche plus Leslie. ONHA, donc pour Rona. Le samedi 3 octobre à la vallée de Experimental Tropic Blues Band, c'est une carte blanche. À la Super Fourchette Mia Lena et Clélia. Le dimanche 4 octobre, BAMP avec Vilain Tigre et Moite Moite. Le 6 octobre, mardi au Brass Casar. Le 7 octobre, OVK. Secret Seasons et Jeanne Côté, ça continuera jusque la semaine d'après. Le 13e festival francophone de Bruxelles. On repart au 1er octobre avec la programmation du Music Village qui est située rue des Pierres, numéro 50, pas loin de Mannequin Peace, et qui nous propose à 20h30 comme tous les soirs. À 20h30, il y a tous les soirs des concerts au Music Village. Le jeudi 1er, il y aura donc Olivier Franck avec son Sydney Bechet Spirit Quintet, Frank Connection. C'est l'esprit de Sydney Bechet qui est repris par Olivier Franck, évidemment. Le vendredi 2, Armand Luongo, clarinette basse, il invite Matteo Pastorino à la clarinette basse dans un hommage à Sonny Rollins. Armando Luongo, lui, joue de la batterie. Le samedi 3, John Snowart en trio, John Snowart le saxophoniste, qui a invité une chanteuse de New York qui s'appelle Emily Mover. Le dimanche 4, toujours au Music Village, Aleria Pino Daniele Project, c'est la musique de Pino Daniele d'ailleurs, qui sera suivie le lundi 5 par Julian Blue, c'est le nom de l'ensemble. Alors ce sont des musiciens italiens et de Slovénie. Le thème c'est Chants sans frontières pour cette soirée du lundi 5 au Music Village. Suivi le mardi 6 par Hey Look At Me, qui est également le nom du groupe, avec Ellie Brookmans au sax. Anne Wolf sera en trio avec son cello trio le 7, Anne Wolf au piano bien entendu, Théo de Jonk à la guitare et Sigrid Vandenbogarde au violoncelle, le Music Village au 50 rue des Pierres. Et puis il y a Frappe, qui est un groupe musical qui fait des animations de rue, rythme et mouvement autour de la gare du Midi, c'est ce qu'on nous promet pour le 2 octobre de 16 à 18h, rue Terre-Neuve, et c'est dans le cadre du contrat de rénovation urbaine de ce quartier de la rue Terre-Neuve. Frappe donc le 2 du 10 à partir de 16h. Et puis on retourne dans le jazz avec plein de concerts comme celui par exemple au Sangor. Le vendredi 2 octobre à 20h, ce sera un duo de pianistes et de claviéristes, à savoir Charles Laws et Eric Lenini, avec comme titre Growling Faces. Alors, le 2 et le 3 octobre à Bruxelles, Zoart présente le Femini Festival 2026. Un festival dédié aux femmes dans les arts, avec concerts, performances, rencontres professionnelles et moments de partage.
le Femini Festival 2026, les 2 et 3 octobre, donc ça se passe chez Zohar, 1 boulevard de Nieuport, à 1000 Bruxelles, près de la place Sainte-Olette. Quand je vous parlais du concert au Sangor de Charles Laws et Eric Lénini, c'est également un, ce qu'on appelle en anglais un double bill, un double concert donc, puisqu'il y aura également à l'affiche ce jour-là une carte blanche à Jean-Louis Racinfosse. Et au Marny le lendemain, le samedi 3, également double concert avec Bodem d'autre part, d'une part et Akamoun and Guest Take the Coltrane. Superbe comme jeu de mots là. Au Marny donc le samedi 3, le 4 à 16h, Lily Joel plays the organ avec Sibyl of the Rhine. C'est à l'église Notre-Dame des Riches-Claires près de la Bourse. Et puis ça continue comme ça avec encore d'autres concerts à Bruxelles ou en province, on y reviendra. La maison CFC nous présente ou nous propose ce samedi 3 à midi une rencontre du samedi sur la poésie avec Figure de l'éphémère et les plis du mensonge d'Yves Namur. Le 3 à midi à la maison CFC, 14 place des Martyrs. Encore du jazz à la Jazz Station. Le 3 octobre, Sylvain Darifour. Également Manuel Hermia et Valentin Cecaldi, un trio que j'ai déjà eu l'occasion de vous faire écouter sur Radio Air Libre. Ils seront donc à la Jazz Station, chaussée de Louvain, au coin de la rue Wouwermans. On rentre par la rue Wouwermans. Et puis le 4 octobre, c'est également un dimanche, le premier dimanche du mois. Et donc il y a toute une série de musées qui sont gratuits chaque premier dimanche du mois, et je vous propose, pour en avoir la liste complète et actualisée, d'aller sur le site de Art et Public, Art étant au pluriel et Public également. Et puis il y a toujours le festival Panthère, Bruxelles Panthère, qui se déroule non seulement en septembre, mais également on nous annonce pour l'automne 2026. Et le 4 octobre à 20h30, il y aura projection et discussion autour du film Résister pour exister au cinéma Aventure, rue des Fripiers. Et donc c'est un film qui nous parle de discussion autour des résistances et de celles et ceux qui ne peuvent se résigner. Au cinéma Aventure, donc le 4 à 20h30. À Anderlecht, une exposition collective autour du graffiti sous le titre Propaganza. Ce sera du 7 au 30 octobre avec un vernissage le 7 octobre à 19h à l'Escale du Nord Skeut, 147 avenue de Skeut, à Anderlecht, bien entendu. Et puis il y a quelques trucs qui sont plus longs dans le temps. Ainsi, l'association Arcadia nous propose une rentrée en fanfare. C'est une façon de parler parce qu'il n'y aura pas nécessairement de la musique, mais plutôt des visites guidées de Bruxelles. Ainsi, l'hôtel de ville de Saint-Gilles, le cimetière d'Ixelles, le musée et les jardins de la maison Van Buren, les passages de Bruxelles, le palais de justice et beaucoup d'autres. Acadia, donc, allez voir le programme complet sur leur site, c'est assez impressionnant. Ils sont connus pour la qualité de leurs animations. Au musée Bellevue, on nous propose un parcours photo, des histoires qui mettent du baume au cœur. C'est à l'occasion du 50e anniversaire de la Fondation Roi Baudouin. 16 photos qui racontent des histoires de projets qui font réellement la différence, des projets évidemment soutenu par la Fondation Roi Baudouin. Cette exposition se tient au samedi 17 octobre au musée Bellevue, place des Palais, à 1000 Bruxelles. On nous annonce également au Marny une exposition
avec comme thème les 50 ans de jazz en Belgique. C'est jusqu'au 22 octobre, au Marny, donc rue de Verny. Voilà, nous sommes arrivés au bout de l'agenda culturel d'aujourd'hui. Comme vous avez pu remarquer, il y a de plus en plus d'activités. Le début du mois de septembre était un peu laborieux et l'été était relativement peu doté de choses à vous annoncer. Mais ce coup-ci, on y est, c'est la reprise. Et si vous-même, vous avez des annonces à nous faire parvenir pour cet agenda, eh bien, j'ai le plaisir de vous annoncer qu'il y a dorénavant une adresse mail spécifique pour l'agenda de Radio Air Libre. C'est agenda@radioairlibre.net. Radio Air Libre en un mot et au singulier. agenda@radioairlibre.net. Dans quelques instants, la suite de notre programme sur Radio Air Libre.

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0: Allô?
1: Monsieur Larsen?
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Tout cela fait l'objet de dossiers que nous abordons dans cette émission « La musique adoucit les mœurs » semaine après semaine. Et il nous arrive également souvent d'aborder le problème de la paix et de la non-violence à travers des séquences historiques ou des émissions spéciales. Ce fut le cas, entre autres, à l'occasion du 100e anniversaire, si on peut dire ainsi, de la Première Guerre mondiale, où on vous a proposé une série d'émissions abordant différents aspects de cette guerre, et on va encore continuer aujourd'hui.

pour vous présenter cette émission Cocktail, la musique adoucit les mœurs et son sommaire. Je vous ai choisi Chris Jory, c'est un extrait de l'album Songs from Bizeau. Ça s'appelle Blowing Your Bow to the Bering Bow. Chris Jory. Depuis 2014, l'émission La musique adoucit les mœurs a réalisé une série d'émissions spéciales consacrées à la Première Guerre mondiale dans le cadre du devoir de mémoire lié au centenaire de cette effroyable boucherie. Ces émissions n'ont pas cessé fin 2018 et il y a une raison à cela, c'est que la Première Guerre mondiale ne s'est pas terminée en 1918. On l'a d'abord appelée la Grande Guerre, car elle a duré plus de 4 ans, alors que les autres guerres, les guerres précédentes, n'avaient duré que quelques mois. Ce fut le cas des guerres de 1912 et 1913 dans les Balkans. Si la date de début est connue, le 4 août 1914, avec le début de l'invasion de la Belgique, à peine quelques jours après l'assassinat du prince héritier d'Autriche-Hongrie, pour la date de fin de la Première Guerre mondiale, c'est plus compliqué, comme on va le voir plus loin. Cette guerre dont on espérait qu'elle soit la dernière et qui n'est devenue première qu'au moment où on aurait pu la confondre avec la deuxième. Si Brassens chantait la guerre de 14-18, cette appellation est trompeuse. Si l'armistice sur le front ouest a été signé le 11 novembre 1918, le traité de paix dit traité de Versailles date du 28 juin 1919, ce qui marquait la fin de la guerre à l'ouest. À l'est, les combats ont continué en 1919 et après. On pourrait considérer que la Grande Guerre a pris fin en 1922, lorsque Mustafa Kemal Atatürk proclame la République après la guerre gréco-turque et le traité de Sèvres de 1920. Il vaut donc mieux parler de la guerre de 14 pour la distinguer de celle de 40, dont certains diront qu'elle s'est achevée en 1989. Celle de 40, donc. Ajoutons que pour certains, la Première Guerre mondiale marque la fin du 19e siècle. Elle n'a en tout cas jamais été la der des der, au contraire de ce qu'on pouvait espérer après la fin de la Première Guerre mondiale.

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Alors on vient d'écouter Le Gamme avec un extrait d'un album de chansons de lutte en Belgique entre 1974 et 1977. Cette chanson datant de 1975 et qui s'appelle La Guerre. En fond sonore, le début de la symphonie numéro 9 d'Anton Bruckner, interprétée par l'orchestre symphonique de la radio bavaroise sous la direction de Gen Yokum. C'est un enregistrement qui ne date pas d'hier, il date de 1955. Il vient nous accompagner pendant cette émission pour parler ou pour tenter de répondre à une question concernant la Première Guerre mondiale. Aurait-elle pu être évitée si l'attitude des partis ouvriers européens avait été autre? Pour nous aider à y voir clair, on va faire appel à un livre paru il y a quelques années déjà, Les socialistes belges 1914-1918, sous-titré Le POB, Parti ouvrier belge face à la guerre, un ouvrage de Marcel Liebmann, ouvrage que je vais vous présenter dans un instant. Le Parti ouvrier belge n'a jamais été un parti révolutionnaire, il est plutôt, dirons-nous, réformiste. Alors, dans toute la période qui va de sa création en 1884 à 1914, soit une trentaine d'années, le combat principal du Parti ouvrier belge sera la lutte pour le suffrage universel. L'idée, c'était que si tout le monde avait le droit de vote, comme il y avait plus d'ouvriers que de patrons, ben, ceux-ci auraient forcément le pouvoir entre leurs mains, même dans un système parlementaire, dans la mesure où il y aurait une représentation exacte de la population. Ça ne s'est pas tout à fait passé comme il l'espérait, comme vous savez, et il a fallu attendre d'une part le lendemain de la Première Guerre mondiale pour le suffrage, le demi-suffrage universel, autrement dit uniquement les hommes, et le lendemain de la Seconde Guerre mondiale, et les élections de 1949 pour que les femmes puissent également voter, quel que soit leur statut. Alors, le Parti ouvrier belge se distingue aussi par le fait que c'est une organisation de masse, donc il y a beaucoup de membres, mais les militants sont peu impliqués. Par contre, à côté de simplement d'être membre du parti, il y a toute une série de coopératives qui sont créées dans le giron du parti ou par les militants. Et il s'agit par exemple des coopératives, des magasins coopératifs, des boulangeries, etc., etc., de façon à ce qu'on puisse avoir des biens de consommation moins chers que dans les magasins normaux, dirions-nous, les coopératives qui vont d'ailleurs s'avérer bien nécessaires en temps de guerre et qui prouveront leur nécessité au fait, également le fait qu'on doive les préserver. Il y a quelques années, une série d'organisations et entre autres les éditions Vie ouvrière avaient publié toute une série de livres sur l'histoire du mouvement ouvrier, un peu en réponse à cette allégation qui veut que ce soit les rois, les grands de ce monde qui font les choses, que c'est le roi Léopold II qui a construit le palais de justice par exemple. Non, ce n'est pas le roi ou le prince ou les ministres, ce sont des ouvriers, des maçons, des architectes, des arpenteurs, etc. Tous les corps de métier et également, pour les nourrir, toute une série de métiers également. Ce sont eux qui ont fait la vie du pays, ce sont eux qui ont fait l'industrie et le commerce. Alors, parmi les livres publiés par Vie ouvrière, il y a
Il y en a qui sont plus connus que d'autres. Marcel Liman s'était occupé du premier volume, d'une histoire en fait du Parti ouvrier belge, prévu en deux volumes, le premier couvrant la période entre la création du parti, au milieu des années 1880, et la veille de la Première Guerre mondiale en 1914. C'est plus tard qu'on a publié, avec la collaboration de la Revue Nouvelle et de la Fondation Joseph Jacquemot, un ouvrage qui couvre la période de la Première Guerre mondiale. L'intention de Marcel Liman était de faire un deuxième volume qui couvrait donc la période de 1914 à aujourd'hui ou à plus récemment, mais malheureusement, il est décédé. Ce qui fait que trois de ses élèves, trois académiques dont il avait été le mentor, ont cru bon de reprendre les choses en main et de publier les notes qui étaient prêtes, les notes de Liman qui étaient prêtes quasiment à publier. Les deux personnes, les deux historiens qui se sont particulièrement penchés sur ce travail sont Pascal Deluit et Jean-Michel De Waal. Quant aux trois organismes qui se sont associés pour cette publication, il y a la Fondation Joseph Jacquemot, sous la direction de Jacques Moins, la Revue Nouvelle, sous la direction de Michel Molitor, et les éditions Vie ouvrière, dirigées par André Samain. Et on va plonger dans cette brochure, qui n'est pas très épaisse, qui fait une petite septantaine de pages, pour trouver toute une série d'éléments et voir aussi comment les choses se sont déroulées au lendemain, dirions-nous, de l'assassinat de Jean Jaurès, au début du mois d'août, dans les tout premiers jours du mois d'août 1914. Fin juillet 1914, Jaurès est encore à Bruxelles pour un congrès, pour une réunion, pour une séance publique qui se tient au Cirque Royal à Bruxelles. Il tente encore avec ses camarades du bureau de l'Internationale Socialiste, la Deuxième Internationale, d'arrêter la guerre, de faire que les partis ouvriers, les partis socialistes nationaux ne participent pas à la guerre, ne vote pas les crédits de guerre. Hélas, il sera tué deux jours plus tard, rentré à Paris. Et comme disait Brel, pourquoi ont-ils tué Jaurès? En tout cas, le fait est que la guerre de 14 s'est déclenchée alors qu'elle aurait peut-être pu être évitée.

loin de moi l'idée de dire que ce sont les partis ouvriers, les partis socialistes, les gens de la Deuxième Internationale qui sont responsables de la guerre, bien au contraire. Mais c'est vrai qu'il y avait quand même, il représentait une force importante, particulièrement dans deux pays qui ont participé à la guerre et qui se sont affrontés, à savoir la France et l'Allemagne. Et ce qui est assez étonnant, c'est qu'on est passé vraiment en très peu de jours d'un pacifisme proclamé à un patriotisme. Comme disait le chanteur Renaud, chantons d'abord la Marseillaise, nous chanterons l'Internationale plus tard. Très rapidement, parmi les militants et les dirigeants socialistes, sera mis en avant l'idée de la paix par la victoire militaire. On verra cela en détail dans la prochaine émission. On entrera plus exactement sur cet aspect-là dans l'émission prochaine, donc. Mais il faut dire qu'il y a à côté des partis ouvriers, donc qui a appliqué ce qu'on appellera un social-patriotisme, pour la plupart d'entre eux en tout cas, à l'opposé, une série d'associations socialistes belges, par exemple, présentes aux Pays-Bas, en France, agiront dans l'autre sens et critiqueront très fort cette doctrine adoptée par le Parti ouvrier belge. De même que les syndicats métallos suivant les métallurgistes ayant émigré au Royaume-Uni, eh bien, ils obtiendront des choses avec l'aide d'ailleurs du pouvoir de Londres.

Un personnage important, particulièrement important dans toute cette histoire, c'est le patron, comme on l'appelait, du Parti ouvrier belge, Émile Van der Velde, qui en 1914 n'hésitait pas à déclarer « Le triomphe du militarisme allemand serait un indicible désastre ». Il va d'ailleurs prêcher la bonne parole sur le front, haranguer les soldats qui l'accueillent en chantant l'Internationale, ce qui semblait peut-être un peu bizarre, mais qui n'a pas empêché de continuer à prêcher la parole guerrière. Et donc on aura une évolution des partis socialistes en Europe dès 1916, sauf pour le Parti ouvrier belge, qui opposera toujours une résistance qu'on peut qualifier de droitière à cette évolution. Van der Velde et d'autres iront même prêcher derrière les lignes russes pour que les soldats, les ouvriers et les paysans soldats russes ne désertent pas le front lors de la révolution d'octobre.

le sujet du pacifisme était un sujet bien présent dans les élites, dans les autorités, dans les responsables des différents partis ouvriers européens. Et Liebmann note par exemple qu'à chacun des congrès de la Deuxième Internationale, le problème de la guerre était discuté et avec âpreté. Unanimité pour la dénoncer comme un fléau, corollaire du capitalisme. Il porte la guerre, le capitalisme porte en lui la guerre comme la nuée porte l'orage, affirmait Jaurès. Débats, controverses et divisions dès qu'il s'agissait de préciser par quels moyens on s'en préserverait. Et donc plusieurs idées étaient en lice ou étaient défendues conjointement par les uns ou par les autres. Ainsi, l'établissement d'une cour d'arbitrage à qui seraient soumis les litiges entre nations. Ou bien un refus d'approuver les crédits de guerre et tenter ainsi de rendre impossible la course aux armements. Autre option, une agitation populaire qui prendrait le cas échéant et au jour d'extrême péril la forme d'une grève contre la guerre. Et même certains parlaient d'une révolution. Chacun de ces moyens, continue Liebmann, chacun de ces moyens avait ses partisans et ses élateurs qui ne s'accordaient finalement que sur une idée, le sort de la paix était lié à celui du socialisme, son seul défenseur, son unique champion. Défenseur souvent timide, champion quelquefois résolu, qui selon les hasards et les habiletés tactiques donnait d'étranges résultats, c'était entendu pour voter en 1907 au congrès de Stuttgart, une motion combinatoire qui semblait faire aux socialistes un devoir. Transformer une guerre internationale en un assaut visant à précipiter la chute de la domination capitaliste. Et en Belgique, où le POB recevait ses dirigeants une impulsion où bon sens et réalisme étaient synonymes de modération. L'organisation socialiste reproduisait les discours ambigus et les résolutions équivoques de l'international.

En août 1914, les armées allemandes violent la neutralité de la Belgique et envahissent son territoire. Le pays n'est toujours pas doté du suffrage universel pur et simple, qui était, comme je l'ai rappelé il y a un instant, la principale revendication ou une des principales revendications du Parti ouvrier belge depuis 30 ans. Donc le pays n'est toujours pas doté du suffrage universel, mais lorsque le 4 août, le roi Albert se présente devant les chambres et que le gouvernement catholique leur demande le vote de crédit militaire, les socialistes, y compris Ancel, qui pourtant s'était déclaré ne pas se sentir citoyen de ce pays tant que le suffrage universel n'existerait pas pour tous, donc y compris Ancel, vote les crédits militaires comme un seul homme, applaudissent le souverain et vote les crédits de guerre. La veille, le congrès général du parti à l'unanimité a approuvé la volonté de résister à l'envahisseur, reproduisant ainsi l'attitude adoptée à Berlin, à Paris et ailleurs par la très grande majorité des socialistes occidentaux. Il ne reste rien des proclamations d'autrefois, continue Liebmann, rien d'une mâle résolution de s'opposer à la guerre, rien non plus de cet internationalisme dont le mouvement ouvrier avait fait face à la bourgeoisie belliqueuse et belliciste un titre de gloire et une garantie pour l'avenir.

En Belgique, comme dans les autres pays occidentaux, la rhétorique pacifiste des chefs de l'Internationale se mêlait à des discours d'où le patriotisme n'était pas absent, pas plus que l'invocation de la légitime défense. Et là, évidemment, dans le cas de la Belgique, on était dans ce cas-là, dans ce cas de figure. De ces dispositions contradictoires, continue Liebman, Émile van der Velde, d'ailleurs président de la Deuxième Internationale, avait donné main de preuve dans le discours qu'il prononce à la Chambre. En décembre 1911, il déclarait « C'est l'action

faire lorsqu'il s'exprime ainsi, et c'est plutôt une position de repli si la première ne suffit pas, si la première position n'est plus d'actualité. Et donc, on retrouve la même attitude au niveau du Parti ouvrier belge qu'au niveau de l'Internationale socialiste, donc. Et même en 1911, il y avait déjà au sein du Congrès du POB une tendance radicale et ouvertement antipatriotique. Et Van der Velde y avait fait triompher son propre point de vue qui, sans jamais récuser un internationalisme auquel il identifie sa fonction la plus prestigieuse, c'est-à-dire président de la Deuxième Internationale, il s'exprime avec netteté en faveur du principe de défense nationale. Il y a donc là une parfaite continuité entre le parti ouvrier d'avant 1918 et celui qui, à partir de cette date, prend sa part dans l'effort d'un petit pays entraîné dans la guerre. Note Liebmann qui ajoute « Il s'en faut de beaucoup, car l'adhésion et la participation à la résistance que la Belgique offre à l'envahisseur est susceptible de plusieurs modalités. » Le POB choisit la plus extrême, non seulement l'entrée dans le gouvernement, mais la pratique rigoureuse de l'union sacrée, et encore un patriotisme qui souvent verse dans le chauvinisme et l'annexionnisme, à quoi s'ajoute un jusqu'au boutisme qui fera du Parti ouvrier belge la composante la plus droitière de toute l'Internationale, ou de ce qui en reste.

Et donc on comprend alors que le Parti ouvrier belge ne reniera jamais cette position, ni pendant ni après la guerre, alors que par exemple des membres du Parti ouvrier, du Parti social-démocrate allemand, je pense à Liebknecht par exemple, qui avait voté les crédits de guerre, s'en est mordu les doigts par la suite et a tenté, avec les moyens du bord et qui n'étaient pas très importants dans un pays en guerre comme l'Allemagne, tenté de faire triompher ce qu'il avait résumé en une formule assez choc, guerre à la guerre. Marcel Liebknecht, qui sera, comme vous le savez, assassiné par les corps francs, ainsi que Rosa Luxembourg, au lendemain de la Révolution à Berlin en 1918.

Alors, se défendre quand on est attaqué, c'est une chose. Pratiquer l'union sacrée avec ceux qu'on a toujours désignés du doigt comme étant les méchants capitalistes, c'est une autre chose. Et le principe de lutte des classes est très présent dans le Parti ouvrier belge. Mais évidemment, dès qu'on leur fait miroiter quelques portefeuilles ministériels dans un gouvernement d'union nationale, eh bien, Liebmann écrit, il suffit de pouvoir d'en offrir quelques-uns aux socialistes pour que sans réserve ni hésitation, ils soient acceptés. De même que, donc, à cette collaboration gouvernementale, s'ajoute une autre collaboration qui est celle d'une espèce d'union sacrée également au niveau économique. La Belgique est dans une position économique affreuse pendant la Première Guerre mondiale. On manque de tout et le peu qu'on a est capturé par l'occupant et envoyé en Allemagne, où sert à nourrir ou à habiller les troupes allemandes au front. Et donc, pour venir en aide à la société, au pays occupé, il y a le gouverneur de la Société Générale de Belgique qui invite

toute une série de gens autour de la table pour organiser le secours en vivres, principalement à la population belge. Et là aussi, les parlementaires socialistes et les dirigeants socialistes restés en Belgique seront très flattés d'être invités à la table du gouverneur.

La guerre agrafe les antagonismes de classe, écrira Van der Velde 5 ans après la fin du conflit. Mais tout au long des hostilités, cette constatation tardive n'a pas influencé les leaders socialistes belges, écrit Marcel Liebman. Alors, il y a les problèmes d'approvisionnement qui seront très importants, le fait aussi que l'occupant réquisitionne toute une série de choses. Par exemple, à Bruxelles, il y a vers la fin de la guerre, il y a la réquisition de la laine qu'on utilisait pour les matelas. Et donc, les gens doivent dormir sur le sommier parce que la laine est utilisée pour des fins de guerre par l'occupant. De même, pendant la Première Guerre mondiale, il y a beaucoup de chômage. L'activité industrielle et agricole n'est plus assurée comme en temps de paix. Beaucoup de gens sont au front. Il y a des réfugiés, 1 million de réfugiés aux Pays-Bas, des centaines de milliers en Angleterre, énormément également des centaines de milliers en France, que ce soit des soldats ou des civils d'ailleurs. Et le gouvernement, lui, est en exil au Havre, où il restera pendant l'essentiel de la guerre. Le roi, lui, séjourne à La Panne et visite régulièrement le front, tandis que sa femme, elle, visite les hôpitaux qu'elle aide à organiser pour les blessés de la guerre. Et donc, pas mal de réfugiés, comme je viens de vous le dire, sur une population, au début de la guerre, de 7,5 millions d'habitants. Le chômage frappe donc, pendant toute la durée de la guerre, énormément de travailleurs. On parle d'une moyenne de 650 000 travailleurs, soit 50% du total des ouvriers et des salariés. Maintenant, il faut aussi dire que la réaction par rapport à l'agression allemande est peut-être justifiée. Rappelons que 5 000 personnes, on estime que 5 000 civils ont été tués par des balles allemandes, par les Allemands, dans les premières semaines de la guerre, donc juste après l'invasion qui a commencé le 4 août 14.

que des personnalités importantes du monde politique, dont quelques socialistes, côtoient des hommes d'affaires et des chefs d'entreprise pour gérer en commun une œuvre de bienfaisance, ne peut rester sans conséquences idéologiques. Note Liebman en parlant du Comité national de secours et d'alimentation. Alors, ce sont des gens comme Ernest Solvay, Émile Francqui, directeur de la Société Générale en 1912, qui organisent ou qui prennent l'initiative de ce comité de secours. Et il faut savoir que c'est une organisation qui a une certaine ampleur. Elle vient en aide à 2 600 000 personnes, donc ça veut dire presque une personne sur deux, un habitant sur deux. La population étant restée en Belgique, donc hors les personnes réfugiées à l'étranger, on pense qu'il restait 6 millions ou 6 millions et demi de Belges au pays. Et le comité national vient au secours de 2 600 000 personnes, donc ce qui est énorme. Le socialiste Louis Bertrand, qui ne ménage pas son admiration et ne conteste pas son pouvoir à Francqui, fait montre, lui, d'une énergie allant parfois jusqu'à la brutalité. Et Bertrand d'ajouter, les séances du jeudi qui se tenaient au siège de la Société Générale, qui renforçait l'ascendant du président, étaient conduites par Francqui avec une maîtrise sans pareil. On ne discutait guère, on approuvait les mesures et règlements présentés par le comité exécutif dont Francqui était l'âme.

Liman note que Frankie est un homme intelligent et qui a la manière d'impliquer tout le monde et de faire éventuellement des compromis, etc. Ce n'est pas le cas de tous autour de la table. Et note également que les socialistes qu'on invite à prendre leurs responsabilités, leur part d'un pouvoir de fait, n'hésitent jamais à accepter l'offre qui leur est faite. Et ils y voient une promotion politique et une ascension sociale. Alors, malgré l'union sacrée, de l'autre côté, du côté de la bourgeoisie, eh bien, on n'est pas aussi enthousiaste. Et on peut même dire, note Liebman, que des résistances sont parfois vives. Dans son rapport au Conseil général du POB, rapport du Conseil général après la guerre, certains notent qu'en dépit des appels à l'union patriotique, il subsistait dans certains milieux de la grande industrie une tendance à traiter la classe ouvrière organisée, autrement dit les syndicats, en mineurs, voire en ennemis. Ce fut particulièrement le cas dans les provinces de Luxembourg, du Limbourg et de Liège, où les cadres du Parti ouvrier s'en plaignent d'ailleurs. À d'autres endroits, les choses sont plus faciles. Voilà. Comme quoi, on peut avoir l'union sacrée et continuer la lutte des classes sur le terrain.

cette guerre qu'on croyait vite finie, en août 1914 en tout cas, s'est rapidement enlisée dans la boue des tranchées. Et puis, malgré les attaques de part et d'autre, les pertes parfois énormes en un seul jour, on se rend bien compte qu'on est dans une guerre de position et que chacun reste retranché chez lui, finalement, ou à 100 mètres en plus ou en moins. Alors, face à cette situation, certains pensent qu'il faudrait agir et qu'il faudrait arriver à sortir de la guerre, sortir des hostilités. Et à partir de la fin 1916 et en 1917, il y a des tentatives de négociation entre belligérants. Mais par exemple, le Parti ouvrier belge y est opposé. Il est opposé à l'idée d'une paix négociée. Et sans quoi le Parti ouvrier belge s'oppose au Parti socialiste des autres pays, entre autres des pays neutres, comme la Suède, etc., qui jouera un certain rôle, la Suisse également. Ce sont des endroits où des gens de pays en guerre peuvent se rencontrer malgré tout. On verra cela dans une deuxième émission consacrée aux socialistes belges pendant la Première Guerre mondiale. Mais ce que je voulais encore vous dire, c'est évidemment qu'on est loin d'avoir fini avec cette question. Cette question que je posais en début d'émission, qui est de dire, est-ce que le Parti ouvrier belge avait les moyens, avait la possibilité d'arrêter la guerre ou de la faire stopper ?

Alors, je vous rappelle que vous écoutez La musique adoucit les mœurs, que c'est chaque semaine, même heure, même endroit, sur Radio Air Libre, une émission consacrée à la paix et à la non-violence. En fond sonore, la 9e symphonie d'Anton Bruckner, par l'orchestre symphonique de la radio bavaroise sous la direction de Gen Yokum. On va continuer avec une partie plus légère et c'est une chanson qui date de l'époque de la Première Guerre mondiale, qui est un succès populaire et ça s'appelle « C'est la valse du passé », une chanson de Willem Jan Pans.

La valse du passé, composée par William Jan Pans en 1917, paroles de Deval et Briolet. Alors, le fait qu'il y ait des gens qui s'amusent, qui écoutent la musique, pas que les soldats allemands, il y avait des choses qui étaient organisées, entre autres ici à Bruxelles, régulièrement des concerts au Vauxhall, juste derrière le théâtre du parc. Et puis, une série de lieux étaient réquisitionnés, effectivement, pour les soldats allemands, pour qu'ils puissent se divertir, pour qu'ils puissent aussi passer agréablement leur convalescence lorsqu'ils avaient été blessés au front et ramenés vers l'arrière pour être soignés. Alors, la version qu'on a écoutée, ce n'est pas une version d'époque, vous vous en êtes rendu compte, c'était Maxime Melnik, ténor, qui accompagnait le Tivoli Band sous la direction de Eric Malot. Extrait d'un album consacré au succès populaire de la Grande Guerre sous le titre de Pink Lady.

À propos de ces chansons populaires, pendant que certains chantent, d'autres pleurent ou crèvent de faim, ceux de 14 s'en étaient indignés, écrit le commentateur de ce disque. Tandis que les combats faisaient rage et qu'ils tentaient de survivre avec des conditions extrêmes, dans des conditions extrêmes à l'arrière, dans la Belgique occupée et dans bien des régions d'Europe éloignées du conflit, on dansait. L'histoire nous a si peu habitués à cette part hédoniste de la Grande Guerre qu'elle en paraît peu crédible. Pourtant, après les premiers mois du conflit, lorsque les lignes de front avaient commencé à se stabiliser, la vie avait vaille que vaille repris son cours et la vie culturelle n'était pas en reste. C'est ce qu'écrit Christophe Pirenne à propos de ces chansons qui justifient aussi leur existence en écrivant ceci. Écartelés entre la nécessité de faire leur métier et la vindicte de la vox populi, les compositeurs Émile Siroufis, Auguste Aigerix et Willem Jan Pans furent davantage punis par la postérité que par leurs contemporains. N'étaient les quelques partitions qui nous sont parvenues, leurs noms n'auraient pas laissé davantage de souvenirs que ceux de ces milliers de soldats, tombés au front et enterrés hâtivement dans les fosses communes. Ni leur biographie, ni même leur date de naissance et de décès ne nous sont connues. Pour d'autres, les informations sont un peu plus nombreuses. Eh bien, tant qu'on y est, on va encore écouter une chanson, mais là, dans une version d'époque, enregistrée en 1913, donc c'est juste avant la guerre de 14. Mais chanson, évidemment, sera recyclée pour des fins guerrières. Ça s'appelle « En avant les petits gars » et c'est le chanteur Fraxon qui lui est bien connu et dont on a un certain nombre d'enregistrements. Il était très friand de se faire enregistrer, ce qui n'était pas nécessairement évident à l'époque. Et donc Fraxon avec « En avant les petits gars » pour terminer cette émission « La musique adoucit les mœurs » d'aujourd'hui et déjà vous donner rendez-vous la semaine prochaine pour de nouvelles aventures.

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0: À droite, certains participants affichent de manière tranchée leurs convictions sur ce débat.
1: Je pense qu'il est plus qu'utile, qu'il est même indispensable. Et qu'il est temps qu'on réagisse parce qu'on va se faire bouffer.
2: Par qui? Par quoi?
1: Par qui, par quoi? Il y a déjà 10 millions. Hein, mais il faut bien réfléchir. 10 millions que l'on paye à rien foutre.

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0: Alors, dès qu'elle aura tout le monde a décidé de rentrer,
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Dans cette séquence, on vous parle de personnes qui vivent une transition ou qui provoquent la transition chez les autres. Aujourd'hui, on va peut-être vous permettre de vivre votre propre transition. On est...

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Cette chanson s'appelle Bilbao. C'est une histoire sur un pays pas très loin d'ici.

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De jeunes délinquants armés de battes de baseball et de barres de fer ont saccagé la nuit dernière des voitures en stationnement et des vitrines de magasins sans que la police puisse les intercepter.

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0: Flash info. Le corps sans vie de Georges-Édouard Loanabila, l'ex-candidat malheureux de la nouvelle story de la tentation secrète en cuisine presque
1: parfaite
0: dans le pré-saison 25, a été retrouvé dans sa salle de bain.
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0: Décédé depuis plus d'un mois. 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

0: collaboratrice ici dans le vaisseau. Il est avec DJ Love Pills, un artiste DJ, musicien, activiste radio. Et ben, pour commencer, on se fait une petite interview. Du coup, raconte quels sont tes premiers rapports avec la technologie et puis surtout le couple technologie-musique.
1: Bon, technologie, c'est pas évident le premier rapport avec la technologie parce que j'ai vraiment pas grandi avec la technologie. Donc, vu que j'étais plutôt dans la nature, mes rapports étaient plutôt avec la forêt, avec la nature, parce que j'ai pas vraiment grandi en ville, et qu'il n'y avait pas trop de contact avec tout ce qui était technologique. Je crois que du coup, mon premier rapport avec la technologie, c'est mon frère qui me file un ordinateur avec un programme pour faire de la musique, un codeur, un tracker qui s'appelait Jazzcolabuzz. C'était un programme finlandais, il fallait mettre des petits chiffres en hexadécimal dans un tracker pour faire de la musique. Je crois que c'est mon premier rapport avec la technologie, ça a été ça. Parce que Internet, il n'y avait pas encore. Sur l'ordinateur, c'était pas possible d'aller sur Internet. Ça. La seule chose que tu savais faire, c'était faire de la musique avec ce programme.
0: Et tu as un rapport avec l'analogique et la musique électronique. Et c'est quoi les spécificités de ce rapport technologie et analogique?
1: Et la question n'est pas simple, parce que l'analogique, c'est technologique. Donc, du coup le rapport à l'analogique est technologique. Parce que ça arrive, je veux dire, il n'y a pas d'analogie sans technologie. Mais comme dirait un certain ami, si la techno n'existerait pas sans la technologie n'aurait aucune âme sans la techno.
0: Je reprécise, mais toi, ton rapport particulier dans la technique, du fait de faire ça en analogique, donc que ce soit en musique, pour tes compositions ou dans les mix, en vinyle, analogique par rapport à le fait de le faire en numérique, il y a une différence, il y a des accidents créatifs qui se créent et c'est pas la même chose qu'en numérique. Du coup, en analogique, il y a un autre rapport qui s'installe, qui s'instaure, qui se crée. Et peut-être, si tu peux peut-être développer là-dessus, ouais.
1: Oui, plus évident alors. je pense que tout d'abord, c'est... ce qui se passe, c'est vraiment sonore, c'est vraiment auditif. Donc, je pense que la première chose qui fait la différence, c'est ce que ton oreille elle perçoit, quoi. Parce que il y a énormément de bons dans le numérique, mais il y a une chaleur que je retrouve dans l'analogique qui n'existe pas, qui n'y a pas dans le numérique en fait. Après. Il y a aussi le rapport avec la machine qui est important. Chaque machine est différente, même si c'est la même machine, et ben chaque modèle est différent, chaque modèle sonne différemment en fonction de ses composants, en fonction de ce qu'elle a vécu, de là où est-ce qu'elle a traîné et c'est du bonheur.
0: Mais du coup. Pour faire creuser le sillon dans l'histoire, mixer en numérique, mixer en vinyle, c'est quand même fort différent. Les accidents qui se passent, je dirais dans le rapport au vinyle, où t'as pas le BPM, ou le BPM tu dois le sentir, t'as pas le temps, t'as moins le temps que dans le numérique. Du coup, tu dois faire des choix, tu dois des fois être peut-être plus... cut plus agressif dans le mix. Ça, qu'est-ce que pour toi, il y a un intérêt parce que tu as choisi ce sillon-là de le faire plutôt en vinyle qu'en numérique. C'est quoi que tu sens qui te fait vibrer plus en analogique, en vinyle?
1: Ben justement, comme tu dis, il y a beaucoup plus de possibilités qu'il y ait des fautes. Et eh ben, je trouve que la faute est importante. et un DJ qui va jouer quelque chose peut-être de très bien fait avec une très bonne sélection, mais sans âme, vraiment qui va dire plutôt va être plutôt linéaire. Et ben ça a tendance à moins me toucher. Tandis que justement un DJ qui va essayer avec des platines, même s'il n'y arrive pas bien à le faire, et ben en fait ces petits moments là tu sais connecter avec la personne, tu comprends aussi ce qui se passe parce que tu vois que le disque il n'est pas calé avec l'autre. Et en fait tout ça c'est de la beauté dans un mix, c'est super, c'est fantastique. Il faut pas savoir jouer parfaitement avec un instrument, il faut juste jouer de l'instrument comme tu peux faire et comme tu sais faire. Et c'est ça qui est beau.
0: J'ai une dernière question avant qu'on passe petit à petit au mix. Mais du coup, j'ai cru comprendre dans tes mix, dans ta production, parce qu'on a parlé, on n'a pas raconté toute ta vie, mais tu produis de la musique, tu participes à des collectifs, des free parties, mais surtout aussi t'es DJ de la piste. Et là-dedans, il y a une question qui est entrelacée de musique électronique et aussi d'une dimension politique. Et peut-être juste dire quelques mots sur cette dimension politique pour toi. C'est quoi de mixer de l'électro ou de la techno ou de la techno au niveau du contenu politique, s'il y en a un?
1: C'est très intéressant, parce que c'est la question qu'on pose à chaque fois aussi à nos auditeurs. Comment est-ce qu'on pourrait émanciper la techno du système capitaliste et tout ça? Donc, je pense que dans la techno, il y a un côté politique. En tout cas, il y avait un côté politique très important à l'époque, parce que c'était déjà tout d'abord, comme disait Underground Resistance, le message to the majors, essayer de sortir de tout ce système capitaliste, en fait, de réussir à faire de l'autoproduction, même si aujourd'hui c'est beaucoup plus facile. Et puis après, forcément, vu que cette musique n'a pas non plus été appréciée par tout le monde au début, enfin, ça a même plutôt été compliqué. Et qu'on n'a pas toujours trouvé les endroits aussi pour la diffuser, et ben de tout ça est né le mouvement des free parties. Et le mouvement des free parties, il est politique, parce que c'est un mouvement qui veut pas qui veut qui enfin qui est pour la fête libre, pour que tout le monde puisse

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0: Minuit, voici l'heure du crime. Sortant d'une chambre voisine, un homme surgit dans le noir. Il ôte ses souliers, s'approche de l'armoire sur la pointe des pieds et saisit un couteau dont l'acier lui bien aiguisé, puis, masquant ses yeux de fouine avec un pan de son manteau, il pénètre dans la cuisine et, d'un seul coup comme un bourreau, avant que ne crie la victime, ouvre le cœur d'un artichaut.
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0: Je retourne aux urgences dimanche soir, après être passé chez moi à me doucher et me reposer un peu. Quand j'arrive dans la salle d'attente, à peine quelques patients sont assis sur les fauteuils en fer. Le mauvais temps continue de maintenir les gens à domicile. Il y a une semaine, jour pour jour, je débutais ma garde en compagnie de Willy. Mon infirmier est encore là ce soir pour effectuer le tri des malades. Je lui adresse un signe de tête. « Salut vieux !»«
1: Chris, mon pote, qu'est-ce que tu fiches ?»
0: dit-il. Il expédie deux inscriptions et me rejoint dans le bureau des seniors. Il a l'air fatigué lui aussi. Pas mal agité. Sous pression. Je suppose qu'il multiplie ses gardes pour gagner plus. Et aussi parce que celle l'éclate. On est tous forgés dans le même moule.
1: Je viens d'inscrire un gars avec une morsure au pénis, et sa femme avec une brûlure à l'épaule,
0: dit-il en rigolant.
1: Tu veux l'histoire?
0: Vas-y.
1: La fille était à genoux, elle lui taillait une pipe pendant qu'il faisait sauter des crêpes. D'émotion, il n'a pas rattrapé la crêpe, elle est retombée sur l'épaule de la meuf. D'où la brûlure. Du coup, elle a sursauté en lui mordant la bite.
0: Marrant.
1: J'ai vu tes affichettes dans le service, dit-il.
0: T'as fait une conf à la fac? Des photos post-mortem? Ça devait être morbide.
1: Ça l'était.
0: Tu as des nouvelles de Greta?
1: Toujours en psy. Le directeur va nommer quelqu'un.
0: Il se dandine d'un pied sur l'autre.
1: À propos du directeur, a recommandé Tatan dans ton casier.
0: Willy a dit ça avec une grimace de mauvais augure.
1: Aïe, fais-je.
0: J'en déduis que c'est pas bon.
1: Ce type est un con,
0: grogne Willy.
1: T'en as rien à foutre.
0: Te voilà bien agressif. Tu ne l'aimes pas?
1: Je me suis déjà engueulé avec.
0: Voyons se recommander, dis-je en récupérant la lettre. Le texte est assez froid. Ça parle de manquements répétés à mes obligations professionnelles. Abandon de service sans justificatif. Ça se termine par une mise à pied avec effet immédiat. Je n'ai plus le droit de travailler à l'hôpital pour le moment. Les sanctions définitives seront établies plus tard.
1: Le directeur dit quoi?
0: Demande Willy.
1: Que je suis en vacances.
0: Je jette la lettre à la poubelle.
1: Parfait. Je comptais partir. Hein? Où ça? Tu me laisses tomber?
0: Je lui explique en quelques mots où je vais me rendre. Les yeux de mon infirmier s'agrandissent. Je te raconterai la suite, dis-je. Promis. Je l'abandonne, récupère ma blouse et mes affaires dans mon casier, et je monte en psychiatrie, vêtu une dernière fois de ma tenue de médecin des urgences.
1: Docteur Kovac, dis-je à l'accueil,
0: je viens voir Greta Van Gren. Ils ne font aucune difficulté pour me laisser entrer. Je la retrouve allongée dans son lit, les yeux fixés sur le plafond. Leur garde dans le vide. Greta n'est plus que l'ombre d'elle-même. Quand je pense à la légendaire surveillante générale qui a mené notre service à la baguette pendant des années, j'ai du mal à croire qu'il s'agit de la même personne.
1: Bonsoir,
0: dis-je dans un murmure. Comment allez-vous?
1: Elle tourne lentement la tête.
0: J'ai l'impression que son regard me passe au travers.
1: Christian?
0: Je suis là.
1: Vous avez retrouvé Justine?
0: Pas encore. Elle s'enfonce un peu plus dans le matelas et regarde à nouveau le plafond.
1: D'accord,
0: dit-elle d'une voix neutre. Je n'ai pas laissé tomber.
1: Vous pouvez. Elle est morte.
0: Ne dites pas ça.
1: C'est ce que je ressens. Tout le monde est mort.
0: Je prends sa main et la serre. Je n'y crois pas une seconde. Votre fille est vivante. Quelque part. Je vais chercher dans une autre direction. La clé de l'énigme est peut-être ailleurs. Là où Adam a disparu. Vous vous rappelez le nom de l'endroit exact?
1: Elle me le donne. Mais ça ne sert à rien,
0: ajoute-t-elle d'une voix faible.
1: Il est décédé lui aussi. Vous courez après des fantômes, Christian.
0: Elle relâche ma main, allonge le bras le long de son corps et ferme les yeux. Elle ne prononce plus un mot. Je finis par quitter sa chambre. Je sors de l'hôpital à pied. À droite, les quatre boutiques de pompes funèbres sont illuminées pour la nuit, certaines avec des enseignes clignotantes. La mort ne s'arrête jamais de danser. Je sors un papier de ma poche. C'est celui que m'a donné Batista. Il est écrit dessus Elizabeth Cullen. 4500 Joe Overstreet Road, Kenansville, Florida 34739, États-Unis. J'ai recherché l'adresse sur Internet. Il n'y a rien à cet endroit. C'est une route située au milieu de nulle part. Elle s'arrête au bord d'un lac. Je n'ai trouvé qu'une petite boutique à proximité où ils louent des bateaux pour aller dans les marécages. Il n'y a pas de numéro de téléphone au nom d'Elizabeth Cullen, ni aucun autre renseignement disponible. Pas d'autre habitation dans le secteur. Même pas de Google Street View pour voir à quoi ça ressemble. Mais une chose est sûre. Une femme habitant à cet endroit a posté les photos qui ont déclenché toute l'affaire. Celle d'Adam en faisait partie. Et sa voiture a été retrouvée, il y a 7 ans, à moins de 20 kilomètres. Greta vient de me le confirmer. Ce n'est pas tout. Hoffman voyageait beaucoup, certes, mais notamment aux États-Unis, et en particulier en Floride. Le professeur travaillait régulièrement avec un établissement qui se trouve à moins de 3 heures de route. C'est Batista qui m'a fourni ce renseignement. Toutes les pistes nous ramènent dans la même région. Qui est cette Elizabeth Cullen? Le commissaire ne peut pas aller plus loin. Il va être dessaisi de l'enquête. Avant qu'une autorité quelconque ne réexamine ces éléments, ne décide qu'ils sont exploitables et qu'une coopération franco-américaine ne soit mise en place, il se déroulera des mois. Pour que les choses avancent, il faudrait que quelqu'un se rende là-bas, tout de suite, à titre personnel, en touriste. Sans autorisation des flics ni couverture. Quelqu'un d'assez fou pour faire le voyage par curiosité. Rencontrer cette Elizabeth Cullen, qui vit dans les marais, et lui poser des questions. J'ai déjà pris mon billet. Je pars demain. Audrey quitte le commissariat tôt le dimanche matin, en compagnie du reste du groupe. Florian monte à l'arrière sur la moto de Samia, déclenchant quelques sifflets admiratifs. Puis, les deux disparaissent dans un grondement de moteur. Audrey n'apprécie pas que le jeune homme soit collé ainsi à sa nouvelle conquête. Elle n'a rien à faire avec eux. Mais bon, elle est trop fatiguée pour râler, et la gamine s'en sort bien, après ce qu'elle a subi. Elle a vu Samia se bourrer discrètement en antalgique. Elle espère juste qu'elle n'aura pas d'accident. Penroux, Blériot et Wang se dirigent à pied vers le café de la place Hébert, où ils ont leurs habitudes. L'établissement va bientôt ouvrir ses portes. Audrey et Louise veulent-elles se joindre à eux pour les croissants? Audrey décline, trop claquée. Elle prend le métro, descend à la station Vavin et rentre chez elle. Nouveau message du banquier sur son répondeur. Elle écrase la touche d'effacement avec rage. Ce type lui en veut personnellement ou quoi? Elle observe le contenu de son réfrigérateur, puis le referme. Elle devrait peut-être réduire son budget course. Tous ses plats préparés, allégés en calories, lui coûtent une fortune. Avant, elle avait le temps de faire la cuisine. Elle prend une douche, enfile un jogging et part courir dans la rue. Elle doit déjeuner chez sa mère dans quelques heures. Si elle s'endort maintenant, ça va être pire. Elle respire à fond l'air frais des boulevards déserts, jusqu'à ce que ses poumons la brûlent et que la fatigue disparaisse. Nouvelle douche au retour. Elle se sent déjà mieux. Elle choisit des vêtements élégants, une touche de maquillage et de rouge à lèvres. Juste ce qu'il faut. C'est parti pour la rencontre avec Rosa et son ex-mari.
2: « Tu reprends du café ?»
0: dit Rosa Valenti, la bouche en cœur. Audrey acquiesce. Le repas s'est bien déroulé. Mieux que prévu. Sa mère ne lui a fait aucune remarque désagréable. N'a pas mentionné ses récentes traces d'ecchymose, à peine visibles, et son ex-mari s'est montré charmant. Il a apporté des fleurs, lui a tiré la chaise pour s'asseoir à table, et a lancé quelques plaisanteries de bon goût. Audrey s'est même surprise à le dévisager, de temps à autre. Il a minci. Il est plus musclé. Il paraît en forme. Il ressemble davantage à l'homme qu'elle a rencontré avant leur mariage. Avant qu'il ne la trompe, ne mente, et ne la trompe encore. Avant qu'elle ne fasse un malaise cardiaque et qu'elle ne remette en question sa vie entière. Les accidents changent souvent notre point de vue de façon radicale. « À quoi penses-tu » demande-t-il en lui prenant la main. « À rien, » répond-elle en la retirant. Durant une seconde, le visage de son ex-mari se fige de contrariété. Puis, il récupère son sourire. « Tu aimes ton nouveau travail ?» dit-il d'une voix enjôleuse. « Oui. Le changement n'est pas trop difficile ?»«
2: Non.
0: Elle a failli mourir, » intervient Rosa. « Maman, je parlais de tes difficultés d'argent, » renchérit son ex. Audrey hausse les sourcils. « Pardon ?»« Ton banquier m'a téléphoné. Mon nom est toujours sur notre ancien compte commun, même s'il est vide. Il m'a fait part de tes difficultés financières. Je lui ai expliqué que ce n'était pas grave, que tout cela pouvait se résoudre. » Audrey en a le souffle coupé, d'autant que sa mère n'était au courant de rien. Maintenant, elle a honte. « Ce requin t'a téléphoné à toi ?»«
2: Ce n'est rien. Passons. »
0: J'ai appris aussi que ton commissaire Battista avait des ennuis.
2: Quels ennuis ?
0: Demande Audrey, désarçonnée par ce changement brusque. Votre enquête risque de ne pas aboutir. Je suppose que tu es au courant. Ce n'est pas bon pour votre groupe. En tout cas, pour la carrière de Battista. Il y a des pressions politiques, tu sais comment ça marche. Si cette nouvelle unité donne des résultats, tout le monde se congratule et se tape dans le dos. Mais si ça foire, la hiérarchie va couper les vannes. Il risque d'y avoir des mutations au cours des prochaines semaines. Ce qui ne serait pas forcément mauvais pour ta carrière, ajoute-t-il avec le sourire.
2: Je ne comprends pas, dit Audrey.
0: Son ex lui reprend la main, cette fois plus fermement. C'est pourtant simple. Si Battista dégage, tu montes en grade dans la boîte. Surtout si tu as l'appui des bonnes personnes, des gens de ma connaissance. Ta vie pourrait s'améliorer. Pareil pour la banque.
2: Ah oui, réplique-t-elle d'une voix glaciale. Et quel serait le prix à payer pour ces immenses privilèges?
0: Elle arrache sa main à son étreinte, tandis que Rosa se précipite entre eux.
1: J'ai de l'eau de vie à la poire William.
0: Tout le monde aime l'eau de vie à la poire William, n'est-ce pas?
2: Dit-elle en servant des verres. C'est le frère d'Audrey qui la rapporte du magasin où il travaille.
0: Tiens, il travaille celui-là? Fait remarquer son ex en sortant un paquet de cigarettes.
2: Il tend une clope à Audrey.
0: T'en veux une?
2: J'ai pris la marque que tu préfères.
0: Elle regarde le paquet en clignant des yeux, puis se lève et part dans la cuisine. Rosa la rejoint au bout de quelques secondes.
1: Audrey, qu'est-ce que tu fabriques?
2: J'essaye de me calmer.
1: Tu es énervée?
2: Non, je vais juste le buter avec mon arme de service.
1: Tu me laisses seule avec ton mari, on a divorcé, tu te rappelles?
2: Rosa souffle.
1: Il tenait à venir, qu'est-ce que je pouvais faire?
2: Pourquoi mon frère n'est pas là?
1: Il ne supporte pas ce type.
2: Ah, enfin un point commun dans la famille.
0: Elle serre les poings et ferme les yeux, sentant venir les larmes. Elle sent que ses nerfs lâchent. Soudain, les bras de Rosa l'entourent.
1: Tout va bien, ma fille.
0: Elle rouvre les paupières, surprise. Sa mère a rarement ce genre de témoignage d'affection. Rosa la relâche et chuchote.
1: « Va-t'en. Hein ? Tiens, »
0: dit Rosa en lui donnant son sac et son blouson.
1: « Fiche le camp de ce traquenard. Je m'occupe de ce crétin. »
0: Elle la pousse jusqu'à la porte et la met dehors. Audrey se retrouve dans la rue. Et comme un fait exprès, il se remet à pleuvoir. Elle prend la direction du métro. Elle se demande si elle ne va pas se rendre au stand de tir, histoire de se détendre. Dans ces cas-là, faire quelques cartons sur des cibles l'apaise. Un SMS apparaît sur son téléphone.
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0: Les couloirs du commissariat sont calmes. Il n'y a presque personne dans les étages. On est dimanche après-midi, se dit Audrey. Il faut bien que les équipes soufflent. Elle cherche le groupe sans trouver personne. Elle finit par les dénicher dans la salle de repos. Wang est affalé dans le canapé. Il joue sur son portable, tandis que Blériot affronte son cousin au baby-foot. « Vous n'êtes pas rentré chez vous ?» s'étonne Audrey. « Non ?» dit Blériot. « Pourquoi rentrer ?» dit Wang. « On est bien ici. »«
1: Dis tout de suite que t'as pas de vie, »
0: fait Penroux.
2: « J'ai pas de vie, et toi non plus. »
0: « But !» hurle Blériot. « But !»
2: « Roulette, ça comptait pas. »
0: La porte s'ouvre en coup de vent. La capitaine entre, sourcils froncés.
2: « Prends les rouges, » dit-elle. « Valentie, avec moi. Les garçons, vous avez les bleus. »
0: Blériot se frotte les mains.
2: « Sérieux ? On va vous mettre la piquette. »«
1: Vous êtes des filles, »
0: renchérit Penroux.
1: « Préparez-vous au massacre. »
2: « C'est ce qu'on va voir, » dit Luce.
1: « Valenti s'est joué ?»
0: demande Wang en redressant la tête depuis son canapé.
2: Il s'ensuit un échange endiablé. La balle en liège roule sur le terrain, les poignets tournent, les barres claquent. La balle file vers le goal, contre. Elle repart à l'envers, tel un missile. Nouveau blocage. Elle dégage en diagonale. Les pieds en bois d'un joueur la stoppent net. Tourne autour dans un sens, dans l'autre, et la balle claque au fond des buts.
0: Les deux cousins regardent le résultat, bouche ouverte. Audrey déplace le boulier, qui sert au décompte.
2: 1-0. Mon frère adore le baby-foot. J'y jouais tout le temps. Je ne vous l'ai jamais dit.
1: Vous allez mourir,
0: ricane Luce.
2: Ça sent le sang écarlate,
0: chante Wang en imitant le refrain du grand orchestre du Splendide. Tout le monde éclate de rire. Florian d'Apremont arrive peu après, toujours accompagné de Samia. La capitaine lui fait les gros yeux. Il hausse les épaules, les mains levées en signe d'impuissance. Samia Naïm dépose timidement un paquet de viennoiseries et une thermos remplie de café frais de chez Starbucks. Les hommes se jettent sur les pâtisseries. Louise a l'air irritée, mais ne dit rien. Audrey chuchote à l'oreille de Wang.
2: Pourquoi la capitaine accepte la présence d'une civile? Consigne de Batista. Samia va se caser.
3: Avec Florian? Je parle sur le plan professionnel. La petite a entendu parler d'une place à l'IRCGN. Il manque d'un garçon d'amphi. Elle a demandé à Batista de la pistonner pour avoir le job, et il est d'accord. Il va parler d'elle à la chef légiste. En fait, ça arrangerait le commissaire.
2: Pourquoi?
3: S'il casse Samia à l'IRCGN, il aura des infos de l'intérieur. C'est tout à fait le genre de calcul dont notre patron est capable, au cas où tu ne l'aurais pas remarqué.
2: J'ai remarqué,
0: dit Audrey, en songeant à la façon dont elle a été recrutée elle-même dans le groupe.
3: Les gens ont l'impression que Batista progresse à l'aveuglette,
0: continue de chuchoter Wang.
3: Mais ne crois jamais une chose pareille. Il pousse ses pions à chaque minute. Et il a toujours un coup d'avance.
2: Le commissaire est arrivé, lance soudain la capitaine Luce. Tout le monde en salle de réu.
0: Batista contemple son équipe, la mine sombre. Il vient de leur faire le débriefing complet de la situation. Le même, à peu de choses près, que celui de Kovac le matin même.
2: Donc c'est fini, dit Luce, d'une voix amère.
0: Exact, confirme Batista.
2: C'est pas possible, s'exclame d'Apremont. On a bossé comme des malades,
0: renchérit Blériot.
2: J'ai abattu une montagne de paperasse, fait remarquer Penroux. J'ai tapé tellement de PV que j'ai une tendinite au poignet. Tout ça pour des nèfles.
1: Et l'homme au chapeau melon,
0: dit Wang.
2: On ne saura jamais s'il existe.
0: Audrey étudie son patron. Batista soupire.
4: Il nous faut des résultats. J'ai des comptes à rendre. Pendant qu'on court après un fantôme, le reste s'accumule. La hiérarchie veut des chiffres.
0: Il dépose des dossiers sur la table et les fait glisser vers eux.
4: Voici trois affaires. Un vol de 600 kilos de câbles électriques au dépôt de la gare de l'Est. Des roumaines qui jouent les pickpockets dans le RER à Saint-Michel et un frotteur qui a tenté de violer une fille. Dans le cas des roumaines et du frotteur, on a leur visage grâce à nos caméras de surveillance. Ce ne sera pas difficile de les coincer. Il faut me résoudre ça en vitesse.
0: Audrey prend la parole.
2: Et l'adresse aux États-Unis?
4: Quoi l'adresse?
0: Répond Batista.
2: Celle que l'on a obtenue chez Thanatos. Il y a une femme de l'autre côté de l'Atlantique qui a posté toutes ses fichues photos. Parmi elles se trouve celle d'Adam Van Gren, le propre frère de la fille que nous cherchons. C'est cet incident, précisément, qui semble avoir déclenché toute l'histoire. Cette piste-là, personne ne l'exploite ?
0: Batista se mince les joues.
4: Si, le docteur Kovac va s'en charger.
2: Luce met une main en coupe derrière son oreille.
3: Pardon ?
2: S'exclame-t-elle.
3: J'ai mal entendu ?
2: Silence de mort dans la pièce. C'est la première fois que le capitaine s'adresse ainsi à son supérieur. Le visage de Louise est écarlate.
3: « Vous nous expliquez ? »
2: lance-t-elle sèchement.
4: « Bien sûr, » dit Batista.
2: Il pose ses mains sur la table et les dévisage un par un.
4: Le groupe Évangile est obligé d'arrêter l'enquête. C'est fini. On n'ira pas plus loin. Mais Kovac, lui, le peut. Je l'ai engagé à titre de consultant. Il n'est plus suspect. J'ai le droit de le faire.
3: « Qu'est-ce que ça veut dire ? »
2: demande Penroux.
4: « Rien de précis, » dit le commissaire. « Je discute avec lui, et il me donne son point de vue. Il est officiellement consultant médical. Je lui parle de ce que je veux en rapport avec son domaine. Il respecte une clause de confidentialité, et c'est tout. Les actions qu'il entreprend de son côté ne me regardent en rien. Il est civil, il est libre, il peut voyager où il veut, faire ce qu'il souhaite. Il n'a de compte à rendre à personne.
3: « En clair ?»
2: dit Luce, d'une voix tranchante.
3: S'il déniche quelque chose en Floride, vous tirerez les marrons du feu ? Mais s'il lui arrive malheur, vous n'y serez pour rien.
4: Exactement,
2: dit Batista en tapant du poing sur la table. Tout le monde sursaute.
4: Ça vous choque ? Tant pis. Je vous rappelle qu'il nous a fait tourner en bourrique à plusieurs reprises. Alors, s'il peut nous être utile, pour une fois, ça ne sera pas plus mal. Je ne l'ai pas forcé, je vous signale. Je lui ai fait une proposition et il a accepté,
2: tonne le commissaire.
4: Il a juste envie de résoudre cette affaire, comme moi, comme vous tous. Je n'ai pas renoncé. Il n'y a tout simplement pas d'autre solution.
2: Un long silence suit. La tension retombe peu à peu. Luce finit par hocher la tête.
3: D'accord,
2: dit-elle. Je comprends. Mais c'est moche. On voudrait pouvoir agir.
3: Envoyez-moi,
2: intervient Audrey.
4: Quoi ?
2: Dit Batista.
3: Je peux aller sur place. Rencontrer la police locale. Vous n'avez qu'à m'envoyer là-bas en prétextant la récupération de documents, ceux qui concernent la disparition d'Adam.
2: Le cœur d'Audrey se met à battre plus vite. Son index tapote sur la table, tandis que ses idées s'enchaînent.
3: L'enquête n'est pas officiellement close, n'est-ce pas ?
4: Non.
2: 7 jours de flagrance, ça tombera d'ici lundi soir ou mardi matin.
3: Alors on recherche toujours Justine.
2: Donc, on s'intéresse à son frère. Vous ne pouvez pas envoyer la capitaine, elle doit rester ici pour diriger le groupe.
3: Mais moi, oui.
2: Je suis la plus gradée en second.
3: Je vais en Floride, je joue officiellement le coursier pour récupérer un carton de paperasse chez les flics, et je rentre. Je ne mène pas d'enquête, pas d'armes, pas besoin d'un cadre de coopération, j'effectue juste la navette. Vous m'avez envoyé à Amiens pour les mêmes raisons, je vous signale.
4: Ce n'était pas la même distance, ni le même budget.
3: Si on ne fait rien, l'enquête est morte,
2: réplique-t-elle. Luce se frotte le menton, puis annonce.
3: Ça pourrait marcher,
2: si vous effectuez juste l'aller-retour.
3: 48 heures,
2: ajoute Audrey.
3: Je rencontre réellement les collègues sur place. Je copie les documents et je reviens. Sauf qu'entre-temps, j'ai du temps libre. J'en profite pour pister Kovac.
2: Batista réfléchit, les mains jointes.
4: Si je donnais mon accord, vous n'auriez pas le droit d'intervenir. Pas de port d'armes. Aucune autorité. Le moindre écart vous coûterait cher. Et vous ne disposeriez d'aucune aide.
3: Elle sera en contact avec nous ?
2: Intervient Florian.
3: On ne lâche pas Audrey. Je veux dire, le lieutenant Valenti. On reste en communication, on peut l'aider 24 heures sur 24.
2: Et mener les autres enquêtes en parallèle, dit Luce.
0: Berriot et moi, on s'occupe du frotteur,
2: dit Penroux. Je jouerai le touriste asiatique pour attirer les pickpockets à Saint-Mich, dit Wang.
3: Avec Florian, on les tapera. Et je prends l'enquête sur les câbles volés, dit Luce. J'irai aussi jeter un œil au Saint-Père.
2: Kovac a donné la tête décapitée à ce médecin disparu. L'objet semble important pour l'homme au chapeau melon. J'apprendrai peut-être quelque chose.
4: Batista les regarde. Et vous dormirez quand ?
3: Quand on sera mort,
2: dit Luce.
4: Elle claque dans ses mains.
3: Allez, tout le monde au taf !
4: Je n'ai pas donné mon accord, dit Batista.
2: La capitaine penche la tête sur le côté. C'est encore moi qui dirige ce groupe ?
4: Oui.
2: Alors c'est tout vu. La salle se vide. Audrey reste seule en compagnie du commissaire. Vous le saviez, n'est-ce pas ? Dit-elle.
4: Quoi ?
2: Que je voudrais partir. Que le groupe réagirait ainsi.
4: Je n'en étais pas sûr.
2: Vous n'avez jamais envisagé de laisser tomber ?
4: Non. Cet homme au chapeau melon est habile. Mais il est également orgueilleux. C'est son défaut. Les gens orgueilleux commettent des erreurs. Il a tenu à signer son crime. Et à mon avis, ce n'était pas la première fois. Si ces photos nous conduisent à d'autres indices, il reste peut-être une chance de l'avoir.
2: Batista sort un billet d'avion de sa poche.
4: Vous partez demain à l'aube. Votre vol précède celui de Kovac. J'ai fait la réservation. Ça vous laissera le temps de l'accueillir sur place.
2: Toujours un coup d'avance, murmure Audrey.
4: Pardon ?

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